0: At 4:31 p.m. Central Daylight Time Tuesday, Environment Canada has issued a marine tornado warning for Manitoba Lakes, Manitoba. Extra care and attention should be exercised in the following marine areas. Lake Manitoba. Environment Canada meteorologists are tracking a severe thunderstorm that is possibly producing a tornado. Damaging winds, large hail and locally intense rainfall are also possible. Tornadoes are often wrapped in rain and may not be visible. Take cover immediately if threatening weather approaches.
1: À 16h31 heure avancée du centre le mardi, Environnement Canada a émis une alerte de tornade maritime pour les lacs du Manitoba ou le Manitoba. Une attention et des précautions additionnelles devraient être exercées près des régions marines suivantes, le lac Manitoba. Les météorologues d'Environnement Canada surveillent un orage violent produisant possiblement une tornade. Des vents destructeurs, de la grosse grêle et de la pluie intense par endroits sont aussi possibles. Les tornades sont souvent dissimulées par de la pluie et peuvent ne pas être visibles. Mettez-vous immédiatement à l'abri si un phénomène météorologique menaçant s'approche.

0: At 4:32 p.m. Central Daylight Time Tuesday, Environment Canada has issued a tornado warning for Westman in south-central Manitoba. Extra care and attention should be exercised in and around the following localities: Winkler, Morden, Miami, Deerwood, Pilot Mound, Pembina, and Lorne. Environment Canada meteorologists are tracking a severe thunderstorm that is possibly producing a tornado. Damaging winds, large hail, and locally intense rainfall are also possible. Take cover immediately if threatening weather approaches. Please consult local media for more information.
1: À 16h32 heure avancée du centre le mardi, Environnement Canada a émis une alerte de tornade pour Westmount et le centre-sud du Manitoba. Une attention et des précautions additionnelles devraient être exercées près et autour des localités suivantes: Winkler, Morden, Miami, Deerwood, Pillow Moon, Pembina et Lorne. Les météorologues d'Environnement Canada surveillent un orage violent produisant possiblement une tornade. Des vents destructeurs, de la grosse grêle et de la pluie intense par endroits sont aussi possibles. Mettez-vous immédiatement à l'abri si un phénomène météorologique menaçant s'approche. Veuillez consulter les médias locaux pour plus d'informations.

0: At 4:56 p.m. Central Daylight Time Tuesday, Environment Canada has issued a tornado warning for Interlake, Manitoba. Extra care and attention should be exercised in and around the following localities: Gibsonville, Ashern, and West Interlake. Environment Canada meteorologists are tracking a severe thunderstorm that is possibly producing a tornado. Damaging winds, large hail, and locally intense rainfall are also possible. Take cover immediately if threatening weather approaches. Please consult local media for more information.
1: À 16h56 heure avancée du centre le mardi, Environnement Canada a émis une alerte de tornade pour entre les lacs ou le Manitoba. Une attention et des précautions additionnelles devraient être exercées près et autour des localités suivantes: Gibsonville, Ashern et West Interlake. Les météorologues d'Environnement Canada surveillent un orage violent produisant possiblement une tornade. Des vents destructeurs, de la grosse grêle et de la pluie intense par endroits sont aussi possibles. Mettez-vous immédiatement à l'abri si un phénomène météorologique menaçant s'approche. Veuillez consulter les médias locaux pour plus d'informations.

0: Frankie Goes to Hollywood, relax. Let me ask you this. 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
1: At 5:20 p.m. Central Daylight Time Tuesday, Environment Canada has updated a tornado warning for south-central Manitoba. Extra care and attention should be exercised. The following localities are included in the warning: Carmen, Brunkeld, Grey, Altona, Roland and Rhineland. Environment Canada meteorologists are tracking a severe thunderstorm that is producing a tornado. Damaging winds, large hail and locally intense rainfall are also possible. Take cover immediately if threatening weather approaches. Please consult local media for more information.
2: À 17h20 heure avancée du centre le mardi, Environnement Canada a mis à jour une alerte de tornade pour le centre-sud du Manitoba. Une attention et des précautions additionnelles devraient être exercées. Les localités suivantes sont incluses à l'alerte: Garmant, Brunkeld, Grey, Altona, Roland et Rhineland. Les météorologues d'Environnement Canada surveillent un orage violent produisant une tornade. Des vents destructeurs, de la grosse grêle et de la pluie intense par endroits sont aussi possibles. Mettez-vous immédiatement à l'abri si un phénomène météorologique menaçant s'approche. Veuillez consulter les médias locaux pour plus d'informations.

0: Charlotte Cardin with Tant pis pour elle, too bad for her.
1: At 5:25 p.m. Central Daylight Time Tuesday, Environment Canada has updated a tornado warning for Interlake, Manitoba. Extra care and attention should be exercised. The following localities are included in the warning: Gibsonville, Ashern, West Interlake and Jackhead Reserve. Environment Canada meteorologists are tracking a severe thunderstorm that is possibly producing a tornado. Damaging winds, large hail and locally intense rainfall are also possible. Take cover immediately if threatening weather approaches. Please consult local media for more information.
2: À 17h25 heure avancée du centre le mardi, Environnement Canada a mis à jour une alerte de tornade pour entre les lacs ou le Manitoba. Une attention et des précautions additionnelles devraient être exercées. Les localités suivantes sont incluses à l'alerte: Gibsonville, Ashern, West Interlake et la réserve indienne Jackie. Les météorologues d'Environnement Canada surveillent un orage violent produisant possiblement une tornade. Des vents destructeurs, de la grosse grêle et de la pluie intense par endroits sont aussi possibles. Mettez-vous immédiatement à l'abri si un phénomène météorologique menaçant s'approche. Veuillez consulter les médias locaux pour plus d'informations.